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0: quelque chose sur le sol.
1: C'est comme si on marchait sur des gâteaux secs.
0: Sûrement pas des gâteaux secs. Attends.
1: Pas des gâteaux, ça.
0: N'aie pas peur.
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0: Bonjour, vous êtes sur Mauvaise Onde, Tiloche en français. Aujourd'hui, nous faisons une émission spéciale Antifa, en solidarité avec le mouvement Antifa et surtout en solidarité avec Maya, une Antifa allemande emprisonnée ici à Budapest, et en solidarité avec Gino et Zaïd, qui risquent d'être envoyés vers la Hongrie. Sur le plateau avec nous, nous avons Saoul. Hello Saoul. Saoul,
1: hey.
0: Avec qui nous allons parler anglais, with who we're going to speak in English. So Saoul, you are a Hungarian anti-fascist and anarchist.
1: Yes.
0: And you're part of the Maya Solidarity Group in Budapest.
1: Yes.
0: So thank you to be with us. Au téléphone depuis Paris, nous avons Victor. Salut à toi Victor, tu nous entends bien?
2: Je vous entends très bien, merci. Bonjour tout le monde.
0: Super. Donc Victor, qui est antifasciste, est membre du comité Solidarité Budapest. Avec nous également Alban. Salut Alban.
3: Bonjour.
0: Alban qui va nous faire sa chronique sur la Palestine. Aussi Fabien qui va nous faire la chronique culturelle.
4: Bonjour à tous.
0: Et au micro, c'est Guillaume Carré. À tout de suite.

0: Donc, Alban, la chronique sur la Palestine.
1: Alors, comme à chaque fois, on fait une chronique sur la Palestine dans cette émission, mais cette fois-ci, pour être un peu plus dans le thème de l'émission qui est celle de la répression contre le mouvement Antifa, la chronique apportera sur la répression contre le mouvement de solidarité avec la Palestine dans toute l'Europe. Déjà, faut expliquer que c'est une répression qui date pas d'hier, elle date pas d'octobre 2023. Déjà, dans les années 2000, il y avait des gros mouvements de répression contre le mouvement BDS, Boycott, Divest, Sanction, et par exemple, l'un des renouveaux de cette répression, ça a été en 2016 quand l'Alliance internationale pour la mémoire de l'Holocauste a élargi la définition de l'antisémitisme en rajoutant l'antisionisme dedans, et des États comme l'Allemagne ont adopté cette définition, ce qui a permis notamment de criminaliser le mouvement BDS en le faisant passer pour un mouvement qui discrimine les Juifs à travers le boycott de l'État israélien. L'arsenal répressif en Europe, il consiste de plusieurs manières. La première, c'est déjà de restreindre le droit à la réunion. C'est des choses qui sont aussi utilisées contre le mouvement antifa, mais du coup, je vais juste expliquer de manière très, très simple. Donc, par exemple, au UK, il y a eu énormément de lois qui ont été passées pour restreindre le droit de manifester. Par exemple, déjà en 2024, le gouvernement conservateur voulait abaisser le seuil à partir duquel la police peut intervenir dans les manifestations, en passant de potentielles perturbations graves à des perturbations mineures. Il y a autre chose, c'est par exemple la définition de l'extrémisme en 2024, qui était une définition qui dans le droit anglais était basée sur la possibilité de saper, enfin le risque de saper la démocratie britannique. Aujourd'hui, donc qui est déjà un terme assez flou, aujourd'hui inclut le fait de créer un environnement permissif pour de tels actes. Donc c'est très très large. Avec en plus, bien sûr, le fait que depuis 2021 dans ce pays, le Hamas est considéré comme une organisation terroriste, donc beaucoup de manifestations qui simplement clament la solidarité avec la Palestine vont être interdites d'emblée. En France, par exemple, il y a un autre axe que je vais expliquer, celui de la restriction de la liberté d'expression avec l'apologie du terrorisme, qui est un délit qui a été mis en place en 2015 au moment des attentats, et qui permet de réprimer en fait toute référence positive à un acte ou à un groupe terroriste, un groupe qui est considéré comme terroriste, même lorsque les propos en question en fait n'incitent pas à la violence ou ne font pas l'éloge explicite de ces groupes. Il y a beaucoup de gens qui se sont élevés contre cette loi déjà en 2015, par exemple le magistrat, le juge antiterroriste Marc Trévidic disait déjà que c'était une loi en fait qui servait à mettre en prison des ivrognes et des enfants, parce que, et ça c'est un chiffre de la FIDH que j'ai trouvé, en fait en 2016 20% des personnes qui étaient mises en cause déjà à l'époque c'était des mineurs donc c'est quand même un chiffre énorme, 20% c'était des gens qui avaient entre 10 et 14 ans et depuis c'est effectivement quelque chose qui a été beaucoup utilisé en France pour criminaliser la parole de syndicalistes, de militants pour la Palestine, et en plus à partir de 2023 le ministre de la Justice de l'époque, Éric Dupond-Moretti, avait adressé juste après le 7 octobre une circulaire au bureau du procureur en demandant de répondre pénalement avec fermeté et sans délai à toute déclaration présentant l'attaque du Hamas comme un acte de résistance légitime envers Israël. Bon, le troisième volet, pardon, c'est les dissolutions d'organisations. C'est aussi quelque chose qui touche le mouvement Antifa. Mais en France, ça a été par exemple la volonté de dissoudre Urgence Palestine. Au UK, ça a été la volonté d'interdire Palestine Action. Et enfin, la dernière chose, et je vais m'arrêter là parce qu'on a deux invités, donc on a beaucoup de choses à dire aujourd'hui, c'est les décisions administratives qui peuvent être prises. Donc ça, c'est en dehors du droit pénal, on va dire, plus classique qu'on connaît avec des procès, des jugements. Une décision administrative, comme c'est le cas du gel des avoirs, c'est une décision qui ne nécessite pas qu'un juge prenne une décision, et donc où il n'y a pas de contradictoire. Ça veut dire qu'une personne peut découvrir du jour au lendemain que ses avoirs ont été gelés sans même qu'il y ait une procédure à son encontre, et c'est une décision qui ne demande que l'aval du ministère de l'Intérieur et de l'Économie, et qui permet de bloquer toute personne qui tente de commettre ou incite à des actes terroristes. Encore une fois, c'est très large. Par exemple, en France, Omar Al-Soumi, qui est l'un des cofondateurs d'Urgence Palestine, a été victime de cette procédure. Donc, du jour au lendemain, il n'a plus accès à ses comptes. Mais c'est pas seulement ses comptes, c'est aussi le compte joint de la famille, donc celui de sa femme, qui, elle, notamment, a une ferme agroécologique. Donc, ça a aussi posé des problèmes pour juste la vie de la famille. Et il a vraiment découvert du jour au lendemain, puisqu'elle n'a pas eu d'enquête à son encontre. Et ça, juste pour des posts sur les réseaux sociaux ou des choses qu'il a dit pendant les manifs. Donc, comment ça se présente dans sa vie de tous les jours puisqu'il n'a pas accès à du cash? Bah, il doit demander un accès à une enveloppe mensuelle de cash qui lui est donnée et il doit tous les mois justifier toutes ses dépenses avec les tickets. C'est fou, hein, avec des tickets de caisse. Mm-hmm. Et par exemple, une des dépenses qui lui a pas été, que l'administration ne lui a pas autorisé, c'est les 100 € de virement qu'il faisait à sa mère âgée tous les mois. Et pour Noël, on lui a refusé également. Donc c'est vraiment aussi un dispositif qui est extrêmement humiliant à quelqu'un et qui avait été mis en place sous Sarkozy. Donc c'est quelque chose qui remonte. Et pour tout cet arsenal répressif, des instances internationales comme l'ONU ont vraiment sonné la sonnette d'alarme parce que c'est au UK, c'est en France, c'est évidemment en Hongrie, des principes de gel des avoirs, il y en a aussi, notamment contre les militants antifascistes, etc. Mais voilà, ça pose le décor pour notre discussion d'aujourd'hui.
0: D'accord, et on va revenir sur la répression en général en Europe contre les antifas, mais contre toute forme de contestation. Donc un tout petit peu de musique et après on va discuter avec Victor.
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0: Oui, donc nous allons maintenant parler de la question des Antifa. Est-ce que tu m'entends, Victor?
1: Alors, je t'entends pas très bien, mais je t'entends, oui.
0: Ok, je vais essayer de mettre un peu plus fort. Donc, Victor, pour commencer, hein, est-ce que tu peux résumer, peut-être pour nos auditeurs qui ne connaissent pas vraiment l'affaire, comment ça commence en 2023?
1: Oui, ça commence avec le Jour de l'honneur, donc il y a une manifestation qui a lieu annuellement à Budapest en février. Je vais pas donner la date pour pas leur faire plus de pub. C'est la deuxième plus grande manifestation néo-nazie en Europe, hein, seulement secondée par l'anniversaire d'Adolf Hitler en Allemagne. Et c'est une randonnée en fait qui fait le tour de Budapest avec des personnes habillées en néo-nazis, habillées en SS, même en uniforme, en cosplay, on peut le dire, pour commémorer l'alliance des fétistes entre l'armée hongroise et la Waffen-SS et la Wehrmacht pour tenter de briser le siège de Budapest tenu par l'armée rouge. Donc c'est une manifestation d'ampleur, organisée notamment par les Blood and Honors, donc le groupe de skinhead néo-nazis international, et par plusieurs collectifs néo-nazis hongrois et allemands. Et en 2023, comme tous les ans, a eu lieu une contre-manifestation pacifiste. Ces contre-manifestations, elles ont pris de l'ampleur, puisque certaines années, elles ont même rassemblé autant de gens que la manifestation néo-nazie, en attirant beaucoup moins d'attention médiatique, parce que c'est normal, c'est pas aussi grave. Parallèlement à ces manifestations pacifistes, c'est vrai qu'il y a eu des participants à la manifestation nazie qui ont eu des altercations, disons, à la sortie de leurs hôtels notamment, entraînant pour certains jusqu'à 5 jours d'ITT, donc pas non plus des handicaps énormes. Et depuis cette affaire, l'État et la justice hongroise, et à l'époque le gouvernement d'Orban, ont lancé une chasse aux antifascistes à travers toute l'Europe, traquant des personnes qui ont participé à la manifestation, les accusant d'être les commanditaires des attaques sur les participants à la manifestation néo-nazie au Jour de l'honneur. Donc ça a commencé très médiatiquement avec les arrestations effectivement d'Ilaria Salis, qui a été condamné et incarcéré en Hongrie, et d'un certain nombre d'autres...
2: Donc, rappelons, c'est une militante italienne, hein, et qui a été ensuite libérée parce qu'elle a été élue au Parlement européen.
1: Voilà, elle a été placée tête de liste sur une liste progressiste italienne aux élections, et donc oui, maintenant de l'immunité parlementaire pour le temps de son mandat. Ensuite, tout se rediscutera. Et d'ailleurs, l'immunité parlementaire que la Hongrie a politiquement essayé d'invalider auprès du Parlement sans succès.
2: D'accord.
1: Il y a eu ensuite le deuxième grand épisode, ça a été donc l'arrestation de Maya en Allemagne, son incarcération. Donc Maya, personne non binaire, militant antifasciste assez connu, et ensuite son extradition illégale en Hongrie. La Cour suprême allemande, l'équivalent du Conseil d'État allemand, a considéré que cette extradition était illégale, n'aurait pas dû avoir lieu, et a condamné donc l'administration pénitentiaire allemande pour ça. Cela étant, Maya a ensuite été condamnée, ainsi que 3 autres personnes inculpées dans la même affaire, à une peine de 7 ans de prison, enfin 8 ans, mais en ayant déjà fait une en détention provisoire, sachant qu'elle en encourait jusqu'à 25. Donc, bon. Un autre aspect, il y a en Allemagne le procès de Antifa. Donc l'Allemagne et la Hongrie marchent main dans la main dans cette affaire. De Maya, on le voit avec le procès actuellement à Düsseldorf, donc d'un certain nombre de militants et militantes antifascistes accusés d'avoir attaqué des citoyens allemands à Budapest ce jour-là. Et on le voit avec le procès pour dissolution de Antifa Ost, donc Antifa Est en allemand, une organisation antifasciste allemande accusée d'être commanditaire de l'action.
2: D'accord. Avant de continuer, juste une petite chose. Maya et les deux autres personnes qui risquent d'être extradées, donc Gino et Zaïd, ils n'ont pas été formellement identifiés. En fait, on les accuse d'avoir fait partie d'un groupe, mais si j'ai bien compris, ils ne sont pas individuellement accusés d'actes de violence.
1: Personne n'est... Alors, ils sont individuellement accusés d'actes de violence, mais l'enquête est faible. Pour n'importe quel État qui n'est pas un État autoritaire, au moins, comme la Hongrie, l'enquête est incroyablement faible. Il n'y a pas de vidéo, il n'y a pas de preuves formelles, il n'y a pas de matérialité et des faits. Il y a un faisceau d'indices d'après la Hongrie, comme dans tout un tas d'enquêtes, mais il n'y a pas de preuves matérielles concrètes.
2: D'accord.
1: Ils sont chacun accusés d'un acte. Dino, il est effectivement accusé d'avoir attaqué un Allemand et de lui avoir causé 4 jours d'ITT. Mm-hmm. C'est ce qui arrive quand on se foule la cheville aussi. C'est pas énorme. Hein.
2: Ouais,
1: 4 ITT, c'est interruption temporaire de travail.
2: Mm-hmm.
1: Zaïd, il est accusé d'avoir attaqué des citoyens polonais,
2: mm-hmm.
1: mais les preuves sont pour ainsi dire, selon nous, inexistantes.
2: Mm-hmm. D'accord.
1: Voilà.
2: Et aussi, pendant ces altercations, durant cette manifestation de néo-nazis, il y a également des néo-nazis qui ont attaqué des antifascistes et qui, eux, n'ont pas été poursuivis, si je comprends bien.
1: Tout à fait. Ils ont attaqué des antifascistes et surtout des personnes non blanches dans les rues de Budapest.
2: Mm-hmm.
1: Voilà, c'est des néo-nazis à la fin. Leur idéologie est définie par leur agressivité, leur violence envers les personnes non blanches, les personnes migrantes et les notamment aussi les LGBT. Il y a plus en Hongrie où il y a quand même des politiques assez répressives à ce sujet. Et donc, eux, ils ont été arrêtés et au lieu d'être inculpés comme l'ont été Maya, Ilaria, Gabri et les autres et tout de suite jugés et condamnés à plusieurs années de prison, ils ont été relâchés après 24 heures de garde à vue et n'ont pas été inculpés. Donc, c'est clair que le deux poids deux mesures, là, il est évident dans cette affaire. On en a la démonstration matérielle de la non-indépendance politique de la justice hongroise. Ils sont rendus coupables d'agression également. Pour le coup, avec des preuves matérielles et n'en ont pas été inquiétés.
2: D'accord. Et dans le cas également de Gino et Zaïd, on peut parler d'un vrai acharnement contre les antifas. Donc, est-ce que tu peux nous résumer un petit peu cette espèce de feuilleton juridique où on pensait que Gino était sorti d'affaire, finalement non.
1: Alors, nous à Paris, on rentre dans cette affaire avec l'arrivée de Gino à Paris, effectivement. Gino, il est sous le coup d'un mandat d'arrêt européen. Donc ça, c'est le gros élément de cette affaire. La Hongrie va sortir ce qu'on appelle les mandats d'arrêt européens. C'est un accord discuté au sein de l'Union européenne qui fait qu'on peut, un État peut demander aux autres États membres de l'Union européenne d'arrêter quelqu'un et de leur livrer afin qu'il soit jugé chez eux. Normalement, il y a une exécution quasiment systématique. Hein. Donc là, il a fallu batailler pour que ce dossier-là soit examiné avec plus d'attention. Gino était venu en France pour vivre, tout simplement, pour mener sa vie. Il s'était fait des amis ici, etc. Et donc, il est sous le coup d'un mandat d'arrêt européen émis par la Hongrie. Il se fait arrêter. Il passe 4 mois de prison, donc pendant lesquels on commence à mener la campagne. C'était il y a environ 2 ans, je dirais. On fait une première campagne qui marche assez bien. On familiarise tous avec cette affaire, avec ses conséquences, avec ses embranchements. Et au suite d'un long processus, l'État français dit « Nous considérons que Gino n'aura pas droit à un procès équitable en Hongrie. La Hongrie est un État illibéral et la justice n'est pas indépendante du pouvoir politique. Gino va être persécuté en fonction de ses opinions politiques. La peine requise contre lui de 25 ans, puisque vous le savez, en Hongrie, l'antifascisme est considéré non pas seulement comme une entreprise criminelle, mais comme une entreprise terroriste. Mm-hmm. Donc on peut encourir jusqu'à 25 ans de prison.
2: Mm-hmm.
1: La France a dit que cette peine est irréaliste.
2: Disproportionnée.
1: Nous refusons d'exécuter ce mandat d'arrêt.
2: Mm-hmm.
1: Par ailleurs, Gino, il n'est pas citoyen européen, il est albanais. Toute sa famille a été naturalisée en Italie. Lui, il a vécu en Italie depuis ses 3 ans, sauf lui. Pour des raisons de militantisme politique. Donc sa situation en est d'autant plus précaire. Après sa peine de prison, il risquerait d'être extradé en Albanie où il n'a jamais vécu, où il ne connaît personne. Donc on pensait être tiré d'affaire. En décembre dernier, Gino se fait de nouveau arrêter. En fait, 3 semaines après que la demande de la Hongrie ait été rebootée, l'Allemagne a à leur tour effectué un mandat d'arrêt européen contre Gino, disant il a agressé. Enfin, on soupçonne.
2: Mm-hmm.
1: Gino jouit quand même de la présomption d'innocence. On soupçonne d'avoir agressé un citoyen allemand.
2: Mm-hmm.
1: Donc, on veut le juger chez nous. On est sceptiques concernant ce cas. Alors Gino, ensuite, il a été de nouveau libéré. Cette fois-ci, il a comparu libre pendant toutes ses audiences. Et le 19 août dernier, la Cour d'appel de Paris a émis un avis favorable à son extradition.
2: D'accord.
1: Le dernier épisode, ce sera le 30 septembre, donc mercredi, où il passera devant la Cour de cassation, qui est la dernière juridiction en France, qui décidera définitivement de son sort.
2: Rappelez un peu le cas Maya, on en a parlé tout à l'heure, mais elle a été, si je me souviens bien, arrêtée très très tôt le matin, et en Allemagne, elle est citoyenne allemande, et en quelques heures, ils l'ont extradée en hélicoptère, à Budapest, avant que les autorités juridiques allemandes puissent se prononcer sur la légalité de cette extradition. Donc c'est pour ça que vous êtes particulièrement inquiet. Si Gino est extradé par la France en Allemagne, que l'Allemagne ne le livre pas à la Hongrie, c'est ça ?
1: C'est ça. Nous, on est inquiet de deux choses. On est inquiet effectivement que l'Allemagne décide de le livrer à la Hongrie, soit au cours d'un, enfin à la suite d'un long processus administratif, comme ça a été le cas en France, soit tout simplement de manière complètement filoute, comme ils l'ont fait pour Maya. On est inquiet aussi qu'il soit jugé en Allemagne sur la base d'une enquête hongroise. Donc une enquête, parce qu'en fait, il n'y a pas eu d'enquête de la police allemande sur cette affaire. Les éléments que les Allemands vont utiliser pour juger Gino s'il est extradé en Allemagne, ça sera les éléments que la justice française a jugé insuffisant et inapte pour le juger en Hongrie. C'est la même enquête. Donc c'est casse-gagnant. La police hongroise n'est pas indépendante quand elle enquête pour la Hongrie, mais elle l'est quand elle enquête pour l'Allemagne. Ça n'a aucun sens. Donc, pour paraphraser l'avocat de Gino, c'est un tour de passe-passe. On veut pas le passer en Hongrie, donc on le passe en Allemagne, on le juge là-bas sur les mêmes pièces, et soit on le condamne, soit on le livre ensuite à la Hongrie, avec la possibilité aussi qu'il ait déjà été jugé en son absence en Hongrie, ce qui a été le cas notamment pour Gabri, un autre militant italien, qui a été jugé en son absence sans droit à la défense, et qui a été ensuite incarcéré après son extradition.
2: Mais lui, qui cet Italien qui n'a pas été extradé, c'est ça ce qui... L'Italie a refusé son extradition.
1: Mais il a quand même été jugé en son absence. C'était pas impossible que ça soit arrivé à Gino, on n'en sait rien, on va dire.
2: D'accord. Je vais passer la parole à Saul. So, Saul, we're going to speak in English a little bit. I will translate in French at the same time. So, you are part of the Solidarity Committee for Maya. So, Maya is this German girl who...

0: envoyé en Hongrie et je demandais à Saoul quelles sont les conditions de détention de Maya. Donc Saoul nous explique qu'elle est à l'isolement, si j'ai bien compris, et que sorry, what were you saying about Nelson Mandela and
1: solitary confinement, which is defined as someone being kept away from human interactions for more than 22 hours per day, and it cannot be for more than 15 days, and according to the laws of European Union, it can only be in extreme circumstances and not exceeding for 15 days.
0: Voilà, donc normalement ce confinement est maximum de 22 heures par jour, ne doit pas excéder une durée de 15 jours et peut arriver seulement dans des, enfin être appliqué seulement dans des conditions exceptionnelles.
1: So solitary confinement has been condemned by medical professionals, activists. I could list for days and days the things solitary confinement caused: anxiety, depression, hypertension, hallucinations. It has been shown on fMRI and EEG scans that it actively damages the brain. There have been done studies and the part of the brain that
0: Donc ce confinement est comment dire condamné par les médecins, par des ONG, par des défenseurs des droits de l'homme. On sait que ça a des conséquences même physiologiques sur le cerveau, hein, en plus de créer des hallucinations, de la dépression, des effets psychologiques assez graves.
1: So there has been a study that shows that the part of the brain that plays a huge part in memory actually physically shrinks because of solitary confinement.
0: Donc on voit que la partie du cerveau qui joue un rôle dans la mémoire littéralement se réduit en fait
2: à cause du confinement.
1: So Maya is in solitary confinement since she has been detained in Hungary, so that has been for years.
0: Donc ça fait un an que Maya est en confinement.
1: She has even went on a hunger strike for more than 40 days to protest this confinement, but the prison, the Hungarian system didn't really care about that.
0: Donc elle a fait une grève de la faim de 14 jours pour s'opposer à ce confinement, mais bien sûr l'autorité pénitentiaire ne l'a pas pris en considération. How does the prison justify this confinement?
1: Maya identifies as a non-binary, so she is neither a man or a woman, and the Hungarian prison put her in a male prison because that's her birth sex, and they're saying that because of her safety, she needs to be in solitary confinement, but it is just torture.
0: D'accord, donc en fait ils ont trouvé cette excuse. Donc Maya est non-binaire, à l'origine c'est un homme, donc elle a été envoyée dans la prison pour hommes, et les autorités carcérales prétendent que c'est pour sa propre protection qu'elle est mise à l'isolement.
1: So her conditions also include a lack of access to medical care, and she said that there are bed bugs in her bread. The conditions of the food are horrid. Sometimes they get spoiled food. There is barely any space. They barely get any air or sunlight. It is just torture.
0: Donc c'est vraiment des conditions moyenâgeuses, quoi. Donc elle a pas accès à l'hygiène qu'elle devrait. Avoir la nourriture est vraiment infâme, elle n'a pas de lumière, elle est dans un espace vraiment extrêmement extrêmement réduit.
3: Il y a des punaises de lit.
1: I also want to state that she has said that there was a time where she was strip searched every single day, and that she counted, and that the average average list she gets 20 minutes per day of human interaction, which is barely anything.
0: Donc en fait ils ont fouillé sa cellule presque quotidiennement.
4: Strip search, c'est des fouilles à nu, il y a de déshabiller, de fouiller.
0: Ah d'accord. D'accord, donc ils l'ont

0: Ouais, ils l'ont fouillé physiquement à nu, ce qui est extrêmement humiliant. Hein. Et de plus, elle a que 20 minutes d'interaction avec quelqu'un par jour, ce qui est vraiment pas possible psychologiquement. Quoi.
1: Est-ce qu'elle a un avocat? Does she have an advocate? What is the situation nowadays?
2: Does she have a lawyer? She does have a lawyer, and her lawyer has stated that on the video you can only see that she's observing the attack, if she can even be recognized. So her lawyer is asking for like a reduced sentence, no solitary confinement, and that Maya should access her documents in her native language, German, which the Hungarian court has failed to provide various times.
0: Okay. And what is the action of your solidarity committee? How can you help Maya here in Budapest?
2: We're trying to spread the word on Maya. We're trying to frame it as her being the victim of the Orban system, because it was a far-right system, and we do believe that they wanted to use her as an example of what should happen to anti-fascists. We protested in front of the court on the 18th, and we're going to press on the protest again on the 30th, and also we're going to do a screening of a movie about Maya on the 29th at Goya, which is a leftist bar, basically.
1: 29th of September?
2: 29th of September, yes.
1: Ok, donc pour la traduction, voilà, le 29 septembre, il va y avoir une projection Goya, c'est ça,
0: oui.
1: Sur Maya, sur l'affaire de Maya et sa situation actuelle, etc. Et ensuite, son avocat essaie, ce qui avait été dit avant, son avocat essaie d'avoir de meilleures conditions pour Maya, et notamment qu'elle ne soit pas en confinement, qu'elle soit pas mise à l'écart. D'ailleurs, j'ai une question par rapport à ça. Qu'est-ce qu'on lui reproche à la base, au niveau juridique. What is the main reproach for her? Why is she in confinement in this part of a prison? Is there a special reason? Is just because she's
2: The court has stated that is the reason. I also want to state that there was a time this summer where 5 guards went into her cell and attacked her because she had feminine clothing, which they said is illegal in the men's prison, and they confiscated all of her clothing, and according to her, beat her so hard that she ended up at the nurse's office at the prison.
0: Mm-hmm.
2: I do think that the guards are using this just an excuse to shame and torture trans person. I do think the Hungarian police system and the Hungarian law in general is still very much against the existence of trans people, and there's even an Article 33 which prevents trans people from changing their legal...
1: Ok.
0: Tu peux traduire?
3: Récemment, ce qu'il s'est passé, c'est que 5 gardes ou 4 gardes, je sais plus, enfin en tout cas des gardes sont rentrés dans sa cellule, l'ont tabassé parce que Maya portait des vêtements féminins et que les gardes ont considéré que c'était illégal, et Maya s'est quand même retrouvée à l'infirmerie, donc ça montre aussi le niveau de violence.
0: Right, le niveau de violence. What do you expect from the new Peter Madjer government? Do you hope he might change his politics toward Maya and toward anti-fascists? Qu'est-ce qu'il attend du nouveau gouvernement de Peter Madjer? Est-ce que peut-être que ce gouvernement va changer sa politique par rapport à la question des Antifa et de Maya?
2: Peter Madjer can be described as kind of like a showman or a populist, and he's a fancy tour. I do believe that he's going to do whatever he thinks is going to gain him the most popularity.
0: Donc il voit Peter Madjer un petit peu comme un
3: fanfaron populiste.
0: Ouais, voilà, un fanfaron populiste, hein, et qui fera tout ce qui est bon pour lui pour gagner en popularité.
2: So where he is an anti-migrant nationalist politician.
0: Donc c'est un homme politique anti-migrant nationaliste.
2: But I believe that he has abstained when the European Parliament voted on the reducing the immunity of one of the alleged acts of course Salis was in the European Parliament now. So we don't really know what he's going to do, but I do want to say that there's a law still against anti-fascist, mm-hmm. which says that all anti-fascists are terrorists, they're, you know, terrorist organization, but it is not enforced, so the protest in favor of Maya could be held. Mm-hmm. We weren't searched, we weren't ID'd,
0: Donc, par rapport à Peter Madiar, il y a toujours cette loi qui criminalise, enfin qui considère les antifas hongrois comme des terroristes, mais en même temps, Saoud nous dit que cette loi n'est pas vraiment appliquée. Hein. Le mouvement de solidarité pour Maya, par exemple, a pu manifester. Ils n'ont pas vérifié leur carte d'identité, ce genre de choses. Mais il y a une grande défiance envers Peter Madiar.
1: Mais en fait, peut-être que la décision de justice rendue mm-hmm. et qui est maintenant appliquée est différente de ce que peut faire le gouvernement. So maybe now the justice gave a sentence, so she's in prison, and the parliament are more voting the laws. Mm-hmm. So maybe that's why they, even if they want to do something, it's not sure it's possible to change it. But what will be the future? Quel sera l'avenir? Qu'est-ce qui va se passer ensuite?
2: I'm not really sure. We're hoping that at least the solitary confinement will be reduced, because it is a torture. So I'm not sure what her final sentence will be, because the prosecutor is asking for more time. They're asking for her to be put in prison for 14 years in total. Her current sentence is 8 years. So it would be an improvement if it wasn't lengthened, but I don't think that we can hope that it will be reduced from 8 years.
0: Donc en fait, Saoul est un petit peu pessimiste par rapport à ça. Il espère qu'au moins qu'elle ne soit plus tenue à l'isolement, mais apparemment la justice hongroise penserait même la condamner jusqu'à 14 ans.
3: Oui, en fait, ce qui était dit, c'est que le procureur a même demandé 14 ans, donc une peine plus élevée.
0: Plus élevée, quoi. Donc ils ont peu d'espoir que la peine soit réduite. Victor, tu voulais ajouter quelque chose, hein?
4: Oui, juste deux choses. Déjà, sur le cas de Maya, pour les auditeurs francophones, qui je pense que la majorité de cette émission, il y a l'eurodéputé Damien Carême qui a fait une interview de son père, qui parle notamment de toutes leurs tentatives de démarche pour avoir une détention à domicile, c'est-à-dire trouver un logement à Budapest et que la détention se passe là-bas plutôt que dans la prison. Mm-hmm. Et deuxièmement, pour ce qui est de Peter Magar, bah, effectivement, c'est quelqu'un qui vient du Fidesz lui-même, le parti de
0: Viktor Orbán. Ouais.
4: Donc, y a, pour en apprendre, c'est avant tout un opportuniste, comme l'a dit Saoul. Mm-hmm. Le seul espoir, entre guillemets, c'est qu'il veut bien se faire voir de l'Union européenne et des États européens. Donc la prochaine étape pour la Commission de solidarité, c'est de faire la pression sur l'Union européenne, sur les institutions européennes, parce que c'est leur perception de la Hongrie qui compte le plus aux yeux de Magyar.
1: Très bien. En même temps, il me semble que j'ai jamais entendu parler de bracelet électronique en Hongrie. Je crois que la prison en Hongrie, c'est la prison. Je ne sais pas.
4: Il n'y a pas de détention à domicile, et c'est le cas d'Ilaria Salis qui a fini par obtenir ce patron.
1: Okay.
3: Et Victor, je rebondis sur ce que tu disais. Donc tu parlais de l'Union européenne et du fait que Peter Magyar voudrait se faire bien voir de l'Union européenne. Et jusqu'ici, quel a été le rôle de l'Union européenne justement dans toutes ces extraditions? Est-ce que il y a quelque chose en voilà? Est-ce que cette institution a eu un rôle positif ou plutôt conservateur?
4: Bah, en tout cas, pour ce qu'on en sait, ça a été assez peu discuté publiquement. Donc il y a eu la tentative de la Hongrie devant le Parlement européen de faire révoquer l'immunité d'Ilaria Salis, ça n'est pas passé, mais ça a quand même existé. Ensuite, c'est les mesures, les lois prises dans l'Union européenne qui ont permis à la Hongrie de mener cette chasse aux antifascistes à l'Europe et qui permet à des États d'envoyer, comme l'Allemagne, d'envoyer des antifascistes se faire juger en Hongrie et de faire place-tête comme ça. C'est la collaboration entre ces États, qui soient ouvertement fascistes ou en tout cas autoritaires, qui jouent contre nous. Ensuite, on soupçonne, on n'a pas de certitude, mais on soupçonne que le revirement concernant Gino, puisque nous, avant l'audience d'août, on était assez, et pas serein, mais on était assez optimiste concernant son cas, puisqu'on avait une jurisprudence favorable concernant la Hongrie. Nous, on soupçonne que le revirement soit dû à des pressions de l'Union européenne, et notamment de la part d'Europol, donc d'après les avocats, sur les Français, si ce n'est des pressions, en tout cas des démonstrations supplémentaires. Mais c'est sûr que les dispositifs mis en place dans les règlements européens favorisent la collaboration répressive entre les États, et nous, elle nous oblige, c'est à la fois un devoir, mais une opportunité aussi, de construire des structures nous permettant de communiquer entre nous et de résister à cette échelle-là aussi. C'est une opportunité, on se rencontre, on échange plus, et là on vient de créer la plateforme Just Cause pour publier les tribunes européennes de soutien à Gino. On peut aller voir sur Instagram et sur Internet, mais c'est sûr qu'on aurait aimé s'en passer. Après, cette donne-là étant donnée, nous, on agit à l'échelle européenne aussi, et on a pu lancer, grâce au soutien du Secours Rouge et de la plateforme pour la voix des prisonniers, une semaine d'action européenne pour Gino, avec des actions en Allemagne, en Angleterre, en Espagne, en Italie et en France. Et ça, c'était assez inédit d'avoir des soutiens aussi au-delà des frontières.
1: Est-ce qu'il y a aussi des soutiens en Hongrie? Est-ce qu'il y a une collaboration entre les Antifa en France et Hongrie? Ou alors est-ce que la langue est peut-être une trop grosse barrière?
4: On a peu de contacts, nous, avec le mouvement hongrois. Je pense que les camarades allemands en ont plus. Après, y a une collaboration plutôt pour ce qui est une collaboration des soutiens de soutien. C'est-à-dire que les députés français, par exemple, ils ont été au procès de Maya. Donc nous, on a... En vrai, la France Insoumise soutient assez clairement, en tout cas, ont mis un certain nombre de ressources à notre disposition, et ils ont été avec les avocats au procès de Maya, et donc ils échangent aussi avec des personnalités politiques progressistes en Hongrie, donc c'est plutôt les soutiens qui sont en contact. Nous, en France, on a peu de contact avec les camarades en Hongrie, mais je pense que les Allemands en ont plus.
0: D'accord. Okay. Comme tu nous disais quand on préparait l'émission, en fait, il y a vraiment une dimension européenne à cette répression antifa. Est-ce que toi, tu y vois une répression plus générale envers tous les mouvements contestataires en Europe, peut-être depuis une dizaine d'années?
4: En vérité, la question de la répression là et de comment on y résiste pour la gauche en général, ça va être une question existentielle. Mm-hmm. Le cas, l'affaire de Budapest, elle est importante parce qu'elle est au croisement de plusieurs choses. On a effectivement une affaire européenne de répression de militants antifascistes. Donc on a des militants qui sont dans un pays, qui viennent d'un autre pays et qui sont réclamés par un troisième pays. Gino, il vient d'Albanie à la base, il immigre en Italie. Mmh. Il est réfugié en France et il est réclamé par la Hongrie. Et ça, c'est de l'existence, hein, c'est le politique de l'Union européenne qui nous mène à cette situation. Zahid, il est syrien, il vit en Allemagne, il est venu en France pour échapper au destin de Maya, et il est réclamé par la Hongrie aussi. Donc ça, c'est la situation où on en est actuellement. Après, pour ce qui est de la répression générale, comme toujours, on est à une étape de crise du capitalisme, on va pas se mentir. Donc les contestations s'accentuent, et donc l'arme principale des États autoritaires, fascistes et de leurs alliés libéraux pour se maintenir, c'est la répression politique. Donc on l'a vu, on le voit dans des cas extrêmes, dans des États où les contradictions du capitalisme et où donc la résistance est plus forte, comme en Turquie, où il y a eu des vagues d'arrestations énormes sur les militants, il y a eu 200 militants arrêtés le même jour. On le voit évidemment en Palestine occupée, mais on le voit aussi en Europe. La semaine dernière, il y a un groupe d'anarchistes qui ont été condamnés pour association de malfaiteurs terroristes sans jamais même s'être rencontrés. Donc ça, c'est un cas qui donne des outils en France. C'est un cas qui donne des outils. On parlait de la répression de Palestine Action. Je pense qu'il faut voir aussi plus large. Il y a la répression du mouvement de solidarité avec la Palestine, mais il y a aussi la répression des réfugiés palestiniens eux-mêmes. Nous, en France, on est le comité Budapest, on travaille avec la campagne pour Ali. Ali, c'est un réfugié palestinien C'est-à-dire que la France a dit Oldol, c'est le réfugié, il est mis en danger par Israël. Mmh. Et la France a révoqué son statut de réfugié pour pouvoir l'incarcérer sur la base d'accusations transmises par les services de renseignement israéliens, l'accusant de faire partie des brigades Al-Qassam. Mmh. Donc c'est la prochaine étape, c'est non même pas aller attaquer des militants, mais attaquer juste les réfugiés palestiniens. Donc évidemment, les tensions entre les classes s'accentuent. L'agressivité, en tout cas la capacité à s'organiser des mouvements révolutionnaires ou des mouvements contestataires et des mouvements progressistes augmente, et donc forcément les attaques de la part de la classe dirigeante vont augmenter aussi. Après, en France, et comment ne pas parler de l'affaire de Ranke et de la situation des Lyonnais. Donc là, on a eu 3 nouvelles arrestations dans cette dernière semaine. Cette affaire-là, comme l'affaire de Budapest, c'est pas juste le procès de telle ou telle personne, c'est pas juste le procès de Gino, c'est pas juste le procès de Zaïd, c'est pas juste le procès des Lyonnais, c'est le procès de l'antifascisme. De même que le procès de Loïc Le Priol, le néo-nazi qui a tiré sur Martine Aramburu, le rugbyman, était d'une certaine manière le procès de la violence radicale de l'ultra-droite. C'est des procès qu'il faut investir politiquement. Et si on a eu la victoire politique de Gido qui n'est pas extradé en Hongrie, c'est parce qu'on a réussi à convaincre les juges que cette affaire, c'était pas juste une personne jugée pour une action, que c'était une personne jugée pour ses opinions, et que derrière lui, il y a un mouvement qui est solidaire, qui est large, qui est populaire, qui sait exprimer ses idées et qui sait agir dessus. Et donc c'est en étant solidaire et en agissant qu'on réussira à verser la vapeur.
0: D'accord. Concrètement, à ton avis, qu'est-ce qu'on peut faire aujourd'hui pour aider Maya, Gino et Zaïd?
4: Aujourd'hui, il faut parler d'eux. Tout simplement, il faut parler d'eux, il faut faire connaître leur situation, il faut partager le travail qu'on fait avec le comité, toutes les tribunes qui sortent, tous les appels à manifester. Il faut sortir dans la rue, comme je vous dis, il faut montrer aux juges que c'est pas juste des personnes isolées qui sont ciblées par un procès, mais que c'est un mouvement tout entier et que ce mouvement, il les soutient. Donc tous les moyens sont bons et nous, on accueille tout type d'action. Ensuite, il faut créer des liens. Mmh. Nous, on crée des liens. Le comité à Paris s'est formé sur le pouce par la nécessité de soutenir Gino au début avec une coalition d'organisation, puis des personnes qui s'y dédient plus entièrement. Et on a ouvert aussi large que possible. On a collaboré avec la France Insoumise, alors que c'est pas forcément nos groupes politiques favoris. On échange avec la Ligue des droits de l'homme, avec des organisations plus associatives comme ça, et élargir le mouvement, créer des nouveaux liens, se rencontrer, agir ensemble, échanger et développer la conscience de l'ennemi, la conscience que la répression, elle nous attend derrière nos actions et qu'il faut non pas se laisser affaiblir par elle, mais y trouver de la force. Mmh. C'est le plus important. Les prisonniers politiques, puisque Maya est incarcérée, c'est une prisonnière politique, ils ne sont jamais libérés par les comités de soutien, ils sont libérés par la lutte elle-même. Et donc continuer la lutte antifasciste et continuer à développer la conscience de la répression, c'est ce qu'on peut faire de mieux pour eux. Pour les médias, pour ceux qui sont à Paris, pour ceux qui sont en France, qui peuvent se rendre en France, il faudra être à Paris aux événements auxquels le comité va appeler le 30, le jour du verdict définitif pour Gino.
0: Merci Victor pour ce témoignage. Saul, to finish, in your opinion, what can we do here in Budapest to help Maya? Donc, je pose un peu la même question à Saul. À son avis, qu'est-ce qu'on peut faire pour essayer d'améliorer, pour libérer Maya?
2: I think we should get the word out as much as possible, because I think a lot of people either don't know about her case or have been misinformed. I think that the attacks have been just based on clothing or something mm-hmm. like that. There's a lot of misinformation going around by the far-right media. Mm-hmm. Obviously, if someone can come to the protest, I think that we should use these this time as much as possible, where the anti-fascists aren't taken seriously and aren't used in action.
0: D'accord, donc il faut continuer à se mobiliser, venir aux manifestations qui sont organisées pour Maya et des fois devant le tribunal lors du procès, et surtout informer de cette situation.
1: Le 28, le 28 septembre au Goya.
0: Le 28 septembre au Goya. What time will it be, the 28th?
3: Oh, c'était le 29 septembre à Goya. Ah, so it's on the 29th at Goya,
2: yes,
3: for the movie, and then it's 30th, yeah. The protest, right?
2: Yes, the 30th, the protest, and the screening is starting at 8 p.m.
0: Donc voilà, donc le film à 8h le 29 septembre au Goya, et la manifestation le 30. And when would be the demonstration, the 30th?
2: I'm not sure when they're starting, sometime in the morning.
0: D'accord, on n'a pas encore l'heure exacte, quoi.
1: When would be the demonstration exactly at the Goya?
2: No, the demonstration will be somewhere in front of the court.
0: Donc à préciser, en fait. Donc la manifestation sera peut-être devant le tribunal.
3: And just last question, what is the Facebook page or Instagram page that we should follow to have this information?
2: There is a Basque page where there are a lot of information about Maya in English, German and Hungarian. And also we have a free Maya or Szabadságot Majának in Hungarian Substack, where there's a lot of information.
3: Il y a une page, ça s'appelle
0: Basque.
2: What? B-A-S-C. Budapest and the fascist.
0: Donc il y a une page qui s'appelle
4: Solidarity Campaign.
1: B-A-F.
0: Oui.
1: Budapest Antifasciste.
0: D'accord. Donc B-A-S-C.
1: F.
3: Guillaume, ça fait 20 ans qu'il vient en Hongrie, il a toujours du mal.
0: Et c'était quoi le page qu'il disait aussi?
3: C'est tout.
0: Ouais, c'est tout. D'accord. Donc
3: on les mettra sur la page.
0: On les mettra sur la page. Donc merci à vous d'avoir participé à cette émission. Merci beaucoup Victor, et on va continuer à informer sur cette affaire de Budapest. Thanks a lot Saul. Et maintenant un peu de musique.
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0: Donc, quel est l'agenda culturel aujourd'hui?
1: Alors, déjà ce soir, il va y avoir un petit peu de jazz, mais pas du jazz tout simple. En fait, ce sera du jazz contemporain mélangé avec du hip-hop, du slam et du scratch. Ce sera Todd Victor and the Bird Food Market, et ça va se passer à la 38. Donc, c'est des mix un petit peu mélangés. Bon, il faut savoir que Todd Victor était nommé jazzman de l'année en 2010. Il fait de la musique un petit peu révolutionnaire comme ça, donc c'est pas seulement du jazz contemporain, mais en fait ça mélange vraiment les styles, comme maintenant avec du hip-hop. Et là, donc ce soir il sera avec Peter Aitai qui va jouer de la double basse, et David Salvache de la beatbox. Donc je vous invite fortement à y aller si vous aimez bien le jazz un petit peu, et le hip-hop également. Voilà, si vous aimez la techno, la grosse techno super dure et minimale, comme dans les rave parties en 1999, à l'Atno, samedi 3 octobre, ou du moins dans la nuit entre le 3 octobre et le 4 octobre, il va y avoir une grosse soirée Rhythmic Steps, organisée par Synapse, qui sont en fait des gens qui jouent aussi à Tiloche Radio dans Block After Hour, notamment Bernadette, Kinga et Kuroshi. Ils jouent juste avant moi, juste avant le Fab Mix, entre 7h et 8h. Du matin, tous les dimanches. Et donc ce sera à l'Atno, c'est Gili Poutsa, et en sortant du métro M3 à Upech Varoshkapu, il y a encore un petit peu 8 minutes à pied, mais il y a un événement sur Facebook. Donc si vous aimez la grosse tapo de la grosse techno qui tape dans la tête, c'est par là qu'il faut aller. Sinon, je voudrais rappeler la sortie de l'album français et hongrois de hip-hop Cafard Sensible de Ringo et Frank Da Cocro, qui vient de sortir en CD et double vinyle, mais la sortie officielle est le 16 octobre, donc c'est très très bientôt. J'avais fait une émission spéciale dans le Fab Mix où on avait pu écouter d'avance, avec deux mois d'avance, toutes les musiques. Il y a un petit peu de tout, c'est du hip-hop assez dur, de Bordeaux essentiellement, mais aussi de Hongrie. Donc c'est quelque chose entre les pays. Voilà. Sinon, il va y avoir le BIF, le Budapest Independent Film Festival. Ce sera du 24 octobre au 1er novembre, et notamment avec la projection de Moulin de Laszlo Nemes, donc un film sur la résistance. Alors, je sais pas trop ce que ça vaut, mais à mon avis, ça, si vous aimez bien les films indépendants, il faudrait aller voir qu'est-ce qui s'y passe. Le programme est sur Internet. Autre chose, il va y avoir l'Art Fair, le Budapest Art Fair sur Klausatter. Donc c'est une sorte de marché de l'art contemporain, et ce sera du 9 au 11 octobre, donc dans pas très longtemps. Pareil, si vous avez envie d'acheter des trucs un peu bizarres qui changent des magasins de souvenirs qu'on peut trouver à Budapest, si vous en avez marre des magnets, c'est le bon endroit pour aller trouver quelque chose d'un petit peu différent. Si vous êtes en Angleterre, il va y avoir le concert de Transglobal Underground avec Zion Train à The Castle and Falcon à Birmingham. Je le note parce que je l'avais invité dans mon Fab Mix. Et enfin, deux dernières nouvelles. Le groupe Morphine, dont le chanteur Mark Sandman est mort subitement sur scène en 1999, sort un nouvel album à partir d'enregistrements qu'ils ont retrouvés de l'époque de quand ils étaient assez connus, donc vers dans les années mi-90. Et le nouvel album s'appelle Cocoon. Je vais essayer d'en passer un morceau tout à l'heure. Moi, je l'avais vu au Festival du Devenir en 1994. Et enfin, je voudrais terminer avec un ami, Fabrice Vincourt, qui est guitariste et chanteur de hardcore, qui vient juste de faire un nouveau groupe qui s'appelle Dalidi. Et il a fait la musique Charleroi et Taïtine avec un nouvel album, un clip de Orchey Duriez. Et je voudrais terminer là-dessus. On va s'écouter une dernière musique, et ce sera celle-là.
5: Merci. Donc vous étiez sur Mauvaise Onde, Thilo Chant Français, émission spéciale sur la répression des antifas. Nous avions avec nous sur le plateau Saoul. Thank you Saoul for participating.
6: Thank you for having me.
5: Et Victor à partir de Paris. À très très bientôt, et la prochaine émission dans 4 semaines sera sur les 70 ans de 1956.